scolaire, mais moi je suis une semaine. Ah, mais c'est toi, c'est au moins jamais, vraiment.